tu m'as rien dit sur ma coiffure. Le problème, c'est que même si tu me disais j'adore, je te croirais pas. Je sais plus quand tu joues et quand tu joues pas. Je suis perdue. Tout ce que j'ai fait.

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3: 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Bon, Peru, c'est un pays où on fait beaucoup la fête. On aime bien faire la fête. Évidemment, tout est mélangé et référent à la nourriture aussi. Mais si on parle purement des fêtes, à part la fête d'indépendance, la fête nationale, il y a aussi des choses qui marquent énormément notre culture. L'une d'entre elles, c'est la religion. Donc la fête du Seigneur de los Milagros, le mois d'octobre, où nous fêtons les patrons du pays, c'est les Christ noirs, hein, les Christ foncés. Et c'est un mois dans lequel les gens, surtout à Lima, s'habillent beaucoup en mauve, couleur du Seigneur, de los Milagros. Et il y a énormément de processions qui se font à Lima, des processions comme on fait en Espagne, puisque nous avons la religion de l'Espagne et notre culture vient de là aussi. Donc c'est une des choses que nous fêtons. Une autre chose qui est aussi liée à la religion, mais là c'est à la religion Inca, c'est la fête de l'Inti Raymi, qui s'est faite au mois de juin, si je ne m'abuse, à Cusco, dans la forteresse de Sacsayhuamán. Les gens de Cusco aiment beaucoup s'habiller de la façon traditionnelle et on fait une représentation de ce qui était la fête de l'Inti Raymi à l'époque des Incas. Autre, et c'est toujours la religion qui va influencer cette fête-là, c'est Pâques, c'est quelque chose qui est très, très ancré chez nous aussi. Donc, la religion est quelque chose de très, très marquant. Si on sort de ça, on peut parler de football, évidemment.
4: Oh, ouf, ouf, ouf.
3: De là, football. Là. Là, on a beaucoup d'amis ou d'ennemis, selon de quelle équipe on veut être. Qu'est-ce qu'il y en a ? On a des choses qui ne sont pas très bien vues, aperçues de nos jours, mais qui, à une certaine époque, étaient fort ancrées dans notre société aussi. C'est le bullfighting, donc la corrida de toros, et un peu encore plus sauvage et un peu moins apprécié, le cockfighting, donc pelea de gallos. Ce sont des choses que nous avons héritées et qui sont maintenant partie de notre culture. Mais bon, voilà, ce sont des fêtes que nous respectons, que nous pratiquons encore aujourd'hui. Mais avant dit ça, chaque village au Pérou a un patron, un saint. Et ils vont fêter comme il se faut, chaque journée de ces saints. Et ce n'est pas seulement une journée. Généralement, ça peut aller donc un long week-end, voire une semaine. Parce qu'il faut faire les choses comme il faut. Et qu'on n'aime pas faire la fête, on est là.
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5: Non, à Pâques, souvent chez nous, je me souviens, on fait les œufs, oui, on colorie les œufs, oui. Et après, on fait la compétition. Et quand j'étais jeune aussi, on allait à la messe à minuit, et ma mère faisait les décorations des paniers. Du coup, on a les paniers aussi, on a le lapin. mais oui, c'est ce que je retiens dans mes mémoires de Pâques. Après, moi, j'aime une autre occasion qui est un peu disparue ces jours-là. C'est le troisième mercredi de chaque mois qui s'appelle mercredi de Ayoub, là où les gens allaient à la plage. Et c'était, il y avait comme un marché là où les gens vendaient les second-hand. Il y a des gens qui faisaient des desserts et de la cuisine. Et c'était vraiment un moment de partage dans la ville à Beyrouth, là où tu vas, tu manges avec des gens que tu connais pas et tu fais des échanges après si tu as envie d'acheter quelque chose de quelqu'un. Et je trouve que ça, on l'a perdu un peu. C'est dommage, j'aime beaucoup. On a essayé de le faire une seule fois de nouveau en 2019. Ça n'a pas trop marché, mais...
6: Et moi aussi, pour parler un peu de Pâques, je parlais de deux choses. C'est le premier jour du carême pour les préparations pour Pâques. C'était, on commence le lundi, c'est le lundi des cendres. Et on reste sans manger jusqu'à 12 heures à midi. Et à 12 heures, parce que c'est le premier jour, notre grand-mère, elle prépare des choses qu'il n'y a pas de viande. Et on descend, on vient chez elle et on mange ensemble. On prie et on mange ensemble. Et comme ça, la grand-mère et les parents, ils nous disent qu'il faut continuer jusqu'à la fin de Pâques à faire le carême et tout ça. Et la deuxième chose que je me souviens très bien, c'est la visite des sept églises. On a ça à... c'est le jeudi qui est avant le vendredi saint. On visite dans notre village les sept églises à pied avec les amis et on prie. Et c'était un temps qui est un peu pour de joie, de prier ensemble, de vivre la communauté, la famille et de se sentir bien. Ces deux événements pendant Pâques, je n'oublie pas.
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9: En Ecuador, on a des fêtes spéciales qu'on fête vraiment. Ce n'est pas l'indépendance parce que pour nous, c'est juste un jour férié. Mais les fêtes très importantes en Équateur, c'est le Nouvel An parce qu'on le fête différemment. C'est-à-dire que nous, on a la coutume de brûler des monigotes, comme on appelle. Donc, sur le coup de minuit, on brûle l'année qui reste à l'arrière et on mange les raisins maintenant aussi pour l'année qui vient, la nouvelle année. Donc c'est tout le monde s'achète et on fait en fonction les poupées, on va dire, faites de papier peint, on fait des personnages aussi politiques ou des stars, des chanteurs, chanteuses. On fait des images et on brûle, on met des pétards et on fait des feux d'artifice. Oui, ça, c'est vraiment. On dit, voilà, c'est comment ton année a été. Si elle n'était pas bonne, il faut donner des coups de pied aux monigotes, comme on dit, à la poupée, pour qu'ils s'en aillent avec les mauvaises choses qu'on a eues toute l'année. C'est ça, notre fête vraiment très importante, la fin d'année.
10: Et ce qui est aussi important de dire, c'est que en fait, dans les rues des quartiers, tout le monde va sortir sa poupée, en fait, parce que c'est une poupée qui construit de la taille des personnes, parce qu'on va représenter parfois des personnages qui ont été très polémiques pendant l'année. Et on fait, en fait, comme une espèce d'exposé de toutes les poupées qui vont être brûlées de l'année. Et donc, ça aussi, c'est très beau, parce qu'il y en a dans le centre-ville de notre ville, Guayaquil. En fait, ils font carrément des parades avec ce genre de poupées qui seront brûlées le 31 décembre, donc à minuit, comme maman elle a dit.
9: Oui, c'est exact.
10: Et puis après, bah, après...
9: Ils font même des concours maintenant. Hein,
10: oui.
9: Parce
10: oui.
9: qu'ils font vraiment des choses énormes maintenant. Avant, c'était vraiment des poupées de la taille des personnes. Mais maintenant, ils font des choses plus grandes, comme à Valence. Ils font aussi les poupées comme ça. J'ai déjà vu. Para las fallas, s'appelle. Donc, voilà.
10: Voilà.
9: Et puis, donc, il y a le carnaval aussi. Le carnaval aussi, en fait, d'une façon un peu sauvage. Parce que on se jette de l'eau, on se met de la farine, des œufs partout, on fait de la peinture.
10: Tout le monde qui passe dans la rue.
9: Si, même si on ne connaît pas la personne qui passe et a la malheur de passer juste au moment où on est en train de jouer, bah, il va avoir son coup de peinture, de l'eau et tout. Hein. Oui. C'est comme ça oui. qu'en fait, le carnaval aussi.
10: Oui. Et il dure combien de jours, le carnaval, déjà ?
9: C'est trois jours.
10: C'est trois jours.
9: C'est trois
10: Donc,
9: jours.
10: C'est trois jours. Pendant trois jours, les personnes, elles vont être mouillées tout le temps parce que s'ils passent dans les rues, bah, ils vont se faire mouiller. Et puis, soit peindre, soit de la farine, oui.
9: Ou des œufs.
10: Oui. C'est aussi une période où il pleut beaucoup. Donc,
9: Oui, c'est une période chaude aussi. Il fait très chaud à ces moments-là.
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20: Le 24 mai est une grande fête nationale pour les Bulgares. C'est la fête de l'alphabet, de l'éducation, de la culture et de l'écriture. Ces jours-là, nous célébrons Cyril et Méthodi. Cyril et Méthodi, les deux frères qui ont créé l'alphabet glagolitique au IXe siècle. La Bulgarie a joué un rôle. La Bulgarie a joué un rôle essentiel dans la diffusion de leur œuvre. Après l'arrivée de leurs élèves en Bulgarie, les écoles littéraires ont été créées et Kliment a créé l'alphabet cyrillique. Cyrillique, il y a 300 millions de personnes qui écrivent aujourd'hui à cyrillique. Et c'est grâce à la Bulgarie que l'alphabet s'est répandu dans tout le monde slave. La Bulgarie est devenue le centre culturel, religieux et spirituel du monde slave médiéval.
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2: No Bulgarien geht es als nächstes bis auf eine Insel, nämlich Kuba. Von der Vivian Suarez, der Naomi Suarez, der Carmen Suarez und der Ilen Ramos wollte man nämlich wissen, was geht dann eigentlich da gefeiert? Und auch wie?
21: Bah, journée fériée, que je me rappelle, le 1er mai, le jour des travailleurs. Mais en fait, c'était un férié, mais on travaillait quand même parce qu'il fallait défiler. C'était le défilé du 1er mai, alors que tu étais à l'école ou dans un travail. On devait tous défiler et marcher. Après, il y avait des discours qui étaient donnés. Donc oui,
22: de
21: voilà,
22: très c'était pas
21: de très longs discours,
22: de très longues marches aussi,
21: sous le soleil du tropique, très agréable.
23: Et c'était obligatoire.
21: Oui,
23: parce que oui, on passait la liste des travailleurs. Oui. Alors oui, c'était, on devait marcher. Bien sûr, mais il y avait quelqu'un qui mettait les noms des personnes qui étaient là-bas. On était censé de ne pas aller au travail, mais on devait marcher quand même. Mais
21: c'était volontaire quand même.
23: Ouais, volontaire, c'est obligatoire.
22: C'était quoi les conséquences alors si on ne faisait pas ça?
0: On était considérés comme contre-révolutionnaires.
21: Ouais.
0: Donc, oui, c'était des gros mots pour dire...
21: Pour une petite journée.
0: Oui, il fallait marcher. Donc, personne ne voulait juste pour une journée. Ouais. Tout le monde, il est chez eux, sauf les Cubains. Donc, la prochaine 1er mai, rappelez-vous, il y a des Cubains dans la rue qui sont en train de marcher pour la révolution.
21: Ouais. C'était pas obligatoire, mais... Si vous ne venez pas, il y aura des conséquences.
23: Mais quand même, c'était une fête. Hein.
21: C'était une fête aussi.
0: On chantait beaucoup. Et les enfants, je me rappelle en tant qu'enfant, c'était cool parce qu'on pouvait aller habiller sans l'uniforme, si je me rappelle bien. Et donc, c'était le jour où on pouvait voir comment les gens s'habillaient un peu différemment. Donc, voilà. Et oui, aussi, pour nous, c'est très important là, parce qu'on ne célèbre pas le Noël, pas beaucoup. Et donc, les 31 décembre, les 1er janvier, c'est des fêtes, c'est les fêtes pour tous les Cubains.
21: Oui.
0: Et toutes les femmes, oui.
21: Pardon, mais après que le pape soit venu, on a eu droit à la journée du 25 décembre férié. Donc, au début, on ne l'avait pas. Moi, quand j'étais petite, avant qu'il vienne, on n'avait pas cette journée fériée. Et après qu'il est venu, on l'a eu. Donc, c'était quand même chouette parce qu'on pouvait fêter un peu Noël, qui était une tradition avant la Révolution, mais qui s'est un peu estampée pendant. Et après, qui est revenu après la visite du pape. Et c'est quand même des bons souvenirs. C'est quand même
3: chouette Noël, donc je suis contente d'avoir vécu un petit peu Noël. Je ne sais pas, Vivien, tu as dû avoir l'expérience, j'imagine, de avant, comment c'était ?
23: Non, il n'y avait pas de célébrations, pas du tout. Mais après la visite de Juan Pablo II, oui, ça a changé. Même, on n'avait pas les trois... Bon, on pouvait aller à l'église, mais ce n'était pas bien vu. Et après la visite de Juan Pablo II, alors tout est changé. On avait les droits bon, pas fêter vraiment les 25 ou les 24 décembre, mais au moins de ne pas travailler. c'était comme ça.
3: Et on pouvait mettre un sapin, qui avant n'était pas possible non plus. Pendant une période, c'était pas possible d'avoir un sapin. Mais bon, après, on a... Et on l'a construit, c'est nous-mêmes, parce que bon, à part un palmier, je ne sais pas. Donc il fallait faire, il fallait qu'on fasse notre propre sapin. Mais bon, c'était quand même chouette.
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4: Since we were kids in high school or elementary school, high school, secondary school, etc., we were very involved in preparation for celebrities for the Independence Day of Albania, which is 28-29 November. Every year, it was a big show in front of everyone for this very important day, and in we had 100 years quite wide. A while ago in Albania, and it was a big day for all the Albanians.
5: Exactly.
6: Ouais, parce que pour moi, en fait, cette date-là, elle mentionne l'indépendance de l'Albanie, mais c'était plus profond que ça.
5: Exactement.
6: Ça veut dire qu'il y avait les frontières telles qu'on les connaît maintenant, mais
5: l'ex-Yougoslavie.
6: Mais ce jour de 28 novembre.
5: Qu'on le fait chaque année, d'ailleurs.
6: Qu'on fait chaque année, en fait, il y avait Ismaël Kemali, qui lui a fait partie intégrante, mais on a eu un Albanais du Kosovo qui était Issa Boletini, qui est venu en tant que protecteur. C'était son protecteur. He was his protector.
5: Parce qu'on reste un pays, un seul pays qui a été séparé, simplement.
6: Il a demandé l'aide
5: De ses confrères.
6: Des partisans du Kosovo.
5: Tout
6: des Albanais du Kosovo pour ce jour-là, et c'est pour ça que ce jour-là nous réunit énormément. Pour moi, je dirais même, c'est presque un jour saint.
5: Bien sûr. D'ailleurs, on a une chance inouïe quand on regarde bien. On est des Albanais éparpillés dans plusieurs pays de Balkans, et on reste une très grande communauté albanaise, que ce soit Macédoine, Kosovo, puisque le Kosovo est indépendant désormais, qui est très important aussi comme date le 17 février.
6: Et justement, je trouve pas que c'est un peu dommage, par exemple.
5: C'est dommage, c'est dommage. Je suis tout à fait d'accord, je suis la première.
6: Exact. Plus à l'extérieur.
5: Exact, exact.
6: We are most Albanian out of Albania.
4: Then in Albania, that's very true.
5: Mais on a quand même la chance, on a plusieurs pays.
4: Yes, sometimes it's sad, but I think that's the truth and... I believe at some certain point in our life we will go back. I don't know if it's going to be our generation or the next generation, but I think we will go back, Albanians will go back to the roots. And what I've seen, I follow politics and social shows in Albania very, very much, and also podcasts. And I see more and more young people who has worked and grow abroad going back in Albania and give the contribution for their own country. For myself, I don't think it's the right moment yet. I think still have spaces in Europe to grow, and what Europe and especially Luxembourg offers is a bit bigger than Albania can for the moment. But I'm sure that we will go back and give the contribution. I'm sad as you that we have to show our potential abroad. But there are also some factors and circumstances that we need to fix inside the house.
6: C'est ce qui fait que voilà, on aimerait bien y retourner. Mais bien comme sûr. On a des racines ici maintenant, le truc c'est quoi, Merita? C'est qu'on peut contribuer d'une autre manière.
5: Exactement.
6: C'est d'y aller, c'est de peut-être soutenir.
5: Soutenir et dans le futur, nos enfants.
6: Au lieu de dépenser notre argent en vacances ailleurs, on va le dépenser chez nous. Enfin, je sais pas,
5: j'aime bien quand même visiter les autres pays.
2: An dummer da sind wir um an von Eiserres gekommen. Die letzten Stunden haben wir uns nämlich schon geguckt, wie ein Dich in Stadtwelt da gefeiert gehen. Und auch immer ganz wichtig, wie. Da gehen es ja auch große Unterschiede. Sollt ihr den Anfang verpasst haben, fandet ihr den ganzen Episode bei uns an der Mediathek oder an Eiser App. Da fandet ihr dann auch die ganzen Episoden zu allen Ländern, über die wir dann heute gesprochen haben, und auch noch viel, viel mehr. Am Mikro war der Piet Walti. Und ich wünsche euch noch einen schönen Rest vom Tag. Ciao, ciao.